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pas de secret, quoi. Il n'y a pas de secret, il y a une vérité. Simple, sobre, cru, quoi. Un truc. Alain, la horde du contrevent, tu la réussiras uniquement, quoi. Uniquement si tu t'isoles. Si tu t'isoles, quoi. Tu comprends ce que ça veut dire isole? Isola, l'île, quoi. Vaste maximum, quoi. Il faut que les gens soient extrêmement loin de toi, mais loin parce que ton univers sera vaste, quoi. Sera immense, sera énorme l'univers, quoi. L'énorme puissance d'univers, quoi. Faut que Caracol, il existe en toi complètement, que Ertov Stroknis, il soit toi, quoi. Que Piedro de la Roca, tu le deviennes. Et la goutte aussi, tout l'univers et tout le vent, que tu vives complètement là-dedans, quoi. C'est ça qu'il faut, y'a que ça qu'il faut, quoi. Et que tu restes collé au vent, collé au vent, collé au vent, quoi. Et que tu te battes et que tu fasses aucune concession sur le reste, tu oublies tout, quoi. T'es pas consultant, t'es rien, la consulting, c'est de la merde, quoi. La seule chose qui a de la valeur, c'est quand t'es capable de faire un chapitre comme celui-là, quoi. Ça restera, ça mérite que tu vives, quoi. Tu peux vivre pour écrire ça, ouais. Là, ça mérite que tu vives, quoi, tu vois. Là, t'es pas né pour rien, t'es nécessaire, quoi. T'es pas surnuméraire, quoi.

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1: Vous êtes bien à l'écoute de Radio France Internationale. Il est 7h à Kousra et Riyad, 13h à Séoul, l'heure d'un nouveau journal international. Et il vous est présenté par Marion Kazanov. Bonjour Marion.
2: Bonjour Lisa, bonjour à tous.
1: Et à la une, ce reportage dans ce journal en Cisjordanie, occupé dans un village encerclé par des colons israéliens.
2: Et ça fait 10 jours que ça dure à Kousra, plusieurs familles piégées chez elles, menacées par ces colons. De nombreuses voix dénoncent l'inaction de l'armée israélienne. C'était il y a tout juste 20 ans, Abidjan, suffoqué sous des fumées toxiques déversées par le navire pro-Boko Hala. Un drame écologique qui a fait 17 morts 20 ans après. Les victimes attendent toujours des indemnisations. Séoul et Washington écourtent leurs exercices. Exercice militaire de 11, il passe à 6 jours après des critiques émises par le président américain qui ne veut pas froisser la Corée du Nord. Une situation qui ravit la Chine, on va l'entendre. Et puis au football, l'Olympique lyonnais peut croire à la Ligue des Champions. Le club français a tenu en échec le club turc de Fenerbahçe 1-1 pour les barrages aller de la compétition. C'est un petit village de Cisjordanie occupé, devenu symbole de la violence des colons israéliens. Depuis 10 jours, plusieurs maisons de la localité de Kousra sont encerclées par ces colons. Les habitants palestiniens n'osent plus sortir, ils sont privés d'eau, d'électricité et tout cela sous le regard de l'armée israélienne qui n'intervient pas ou à peine. Frédéric Misselin s'est rendu sur place.
3: Ces maisons-là sont celles qui sont encerclées.
4: Sur les hauteurs de Kousra, Abdelhakim, un habitant du village, décrit la colline en face. Inaccessible, c'est une zone militaire fermée par l'armée israélienne. Depuis 10 jours, des colons assiègent 3 maisons palestiniennes avec 13 personnes à l'intérieur.
3: Voici la maison de Louaï Aboridi qui est assiégée avec son frère et son fils. Et cette maison-là à droite, c'est celle de la famille Hassan.
4: C'est là que sont pris au piège les proches d'Abdelkarim Hassan, un cultivateur. Le vieil homme inquiet appelle sa famille 10 fois par jour.
5: C'est difficile de vivre dans une prison où il est interdit d'ouvrir les fenêtres, où Internet est coupé, où il est interdit de respirer, de sortir. C'est une prison.
4: Le siège est illégal, dit le consul des Pays-Bas pour les territoires palestiniens. Michel Rantenard a été le premier diplomate étranger à se rendre à Kousra.
6: It needs to stop.
7: Cela doit cesser et il est évident que les autorités d'occupation ont la responsabilité de gérer cette situation. Or, ce que je constate aujourd'hui, c'est que les mesures prises pour empêcher ces colons qui commettent ces violences sont insuffisantes.
4: Le maire de la ville, Abdulazim Ouadi, ne décolère pas.
8: 10 jours, c'est un siège beaucoup trop long pour des familles entières, avec des femmes et des enfants. L'armée aurait pu mettre fin à tout cela en 10 minutes.
4: L'armée israélienne, présentée comme la plus puissante du Moyen-Orient, n'a toujours pas délogé les colons violents à Kousra. Frédéric Misselin, Kousra, RFI.
2: Certains soldats israéliens ont été filmés en train de prier aux côtés des colons, ce qui a poussé l'armée à annoncer des mesures disciplinaires. L'armée israélienne pointée du doigt après des frappes sur un aéroport militaire en Syrie. Cette attaque est intervenue après la visite d'une délégation turque sur place. Israël, sans revendiquer explicitement la frappe, accuse Ankara de vouloir déployer des soldats en Syrie, ce que réfute la Turquie. Les États-Unis, eux, critiquent leur allié israélien et parle d'une escalade inutile. Toujours en Syrie, des tonnes de matières nucléaires ont été découvertes. Une annonce hier de Damas et de l'Agence internationale de l'énergie atomique. Ce site non déclaré datait de l'ère Assad, selon le chef de l'AIEA qui précise que le site en question va rester surveillé. Toujours au Moyen-Orient, cette escalade entre l'Iran et les Émirats arabes unis. Les Émirats accusent l'Iran d'avoir visé des navires avec 2 missiles balistiques. Ils suspendent en conséquence tous leurs échanges commerciaux et financiers avec Téhéran qui dément ses frappes. Et au vu du contexte sécuritaire au Moyen-Orient, l'Arabie Saoudite se voit contrainte de reporter l'eSport Nation Cup, c'est l'équivalent des JO pour le jeu vidéo. Et ce n'est pas la première fois que Riyad est contraint d'annuler de grands événements à cause de la guerre, Pierre-Olivier.
9: Après avoir dû annuler son Grand Prix de Formule 1 il y a quelques mois, l'Arabie Saoudite enchaîne les déconvenues. Fin mai, une autre compétition internationale de jeux vidéo avait dû être rapatriée rapatriés en urgence à Paris à cause de la guerre. Aujourd'hui, le Royaume doit reporter d'un an l'eSport Nation Cup. Guillaume Fourmont, rédacteur en chef de la revue Moyen-Orient.
6: On dit que Mohamed Ben Salman est un grand fan de jeux vidéo et donc il en a fait un vecteur important puisque personne n'était sur le marché. Mais l'Arabie a aussi développé d'autres choses. Elle organise par exemple le Paris-Dakar. Il y a le circuit de Formule 1 de Jeddah, des rencontres internationales de golf. Et ça fait des années que Mohamed Ben Salman s'est inséré vraiment dans ce soft power mondial qu'est le sport.
9: Et forcément, la guerre et les annulations qu'elle engendre nuisent à l'image que le prince héritier veut donner de son royaume.
6: La priorité du régime saoudien, c'est le pays. 35 millions de Saoudiens qui aspirent à un pays en forme, économiquement viable, avec de l'emploi pour les jeunes, avec de l'insertion pour les femmes. Évidemment, la situation de la guerre en Iran ne rassure pas sur un moyen et long terme Riyad.
9: Prochain grand événement sportif du royaume, le Dakar, en janvier prochain, pourrait aussi être menacé si la guerre continue.
2: RFI, 4h06 à Abidjan. Il y a 20 ans, jour pour jour, la Côte d'Ivoire subissait un drame sanitaire et écologique. Plus de 500 tonnes de produits nocifs débarqués par le navire Probo-Koala, puis déversés sur plusieurs sites de la capitale économique, répandaient une odeur nauséabonde et toxique dans les rues d'Abidjan. Deux décennies plus tard, Abdoulaziz Diallo, les Ivoiriens sont encore marqués par le souvenir de cette catastrophe meurtrière.
10: Akouedo, village ébrié, niché dans la commune de Cocody, fait partie des 18 sites où les déchets toxiques du Probo-Koala ont été déversés il y a 20 ans. À l'époque, William Akessé avait 26 ans. Il se souvient de ce drame qui a bouleversé sa famille.
11: Cette nuit-là, ma femme avait fait une césarienne. Je venais fraîchement d'arriver de l'hôpital avec ma femme. Et c'est cette même nuit-là qu'ils sont venus déverser ces déchets-là. On ne pouvait même pas respirer. Moi-même, mon enfant a succombé.
10: Le bilan officiel fait état de 17 morts et de dizaines de milliers de personnes intoxiquées. En 2007, l'État ivoirien et Trafigura, l'entreprise mise en cause dans cette affaire, concluent un accord à l'amiable. Le groupe verse 152 millions d'euros pour contribuer au nettoyage des sites et à l'indemnisation des victimes. Un accord toujours contesté par les associations de victimes. Denis Yao Pipira les représente.
12: Ce que l'État a fait, c'est de signer un accord qui immunise Trafigura. Ça nous a donné des difficultés d'ailleurs pour poursuivre Trafigura. Devant nos juridictions, ça n'a pas été possible. L'État s'est contenté de prendre quelques billets et puis de lâcher les victimes.
10: Aux Pays-Bas, Trafigura a été condamné en cassation à indemniser les victimes. En 2023, la Cour africaine des droits de l'homme et des peuples a estimé insuffisant le dispositif d'indemnisation mis en place par la Côte d'Ivoire, ordonnant la création d'un fonds pour réparer les préjudices. Mais 20 ans après, les victimes attendent toujours. Abdelaziz Diallo, Abidjan, RFI.
2: Les autorités ivoiriennes assurent que depuis 2015, tous les sites pollués par les déchets toxiques du Probo-Koala ont été totalement assainis. Il devait durer 11 jours, ce sera finalement 6 pour les exercices militaires conjoints entre la Corée du Sud et les États-Unis. Donald Trump avait émis des réserves sur la tenue de ces manœuvres, jugées coûteuses et surtout trop hostiles envers la Corée du Nord. Cette situation réjouit particulièrement la Chine qui, hasard du calendrier, envoie à Séoul son ministre des Affaires étrangères. À Pékin, Cléa Broadhurst.
13: Wang Yi arrive à Séoul au moment où Washington fragilise son propre allié. Donald Trump a pris la Corée du Sud de court en ordonnant une réduction considérable de la participation américaine aux exercices militaires conjoints. Des manœuvres qu'il juge coûteuses, hostile à Pyongyang, mais aussi difficile à justifier après le refus de Séoul de soutenir sa guerre contre l'Iran. Pour Pékin, le timing est idéal. Wang Yi pourra se présenter comme le partenaire stable et prévisible face à une Amérique devenue plus transactionnelle. La Chine devrait aussi rappeler qu'aucune relance du dialogue avec Kim Jong-un ne peut réellement se faire sans elle. Le président sud-coréen espère justement obtenir l'appui de Pékin à son projet de pourparlers sur la péninsule, mais la Chine cherchera surtout à exploiter les doutes suscités par Donald Trump pour desserrer l'ancrage stratégique de Séoul auprès de Washington. Wang Yi parlera donc de paix, de coopération et de stabilité. Et derrière ce vocabulaire diplomatique, Pékin voit surtout une occasion s'engouffrer dans la brèche ouverte par les États-Unis au cœur même de leur dispositif asiatique. Cléa Broadhurst, Pékin, RFI.
2: Les États-Unis qui suspendent de nouveaux droits de douane sur le Canada, annonce il y a un peu plus d'une heure de Donald Trump après un entretien avec le Premier ministre canadien. Mark Carney affirme qu'il reste du travail. La suspension ne va durer que 3 jours. Les négociations se poursuivent. On en reparle plus en détail après ce journal. On appellera notre correspondante au Canada. Ces derniers mois sont marqués par des épisodes de sécheresse et de canicules records. Le changement climatique aggrave et intensifie ces épisodes et à cela s'ajoute l'effet d'El Niño, ce phénomène météo qui se manifeste certaines années. Et cette année, El Niño pourrait atteindre une intensité historique, provoquant encore de graves sécheresses, mais aussi de forts épisodes de pluie. C'est ce qui se passe déjà au Pérou, où des averses d'une intensité rare ont inondé des quartiers entiers de la capitale. À Lima, Martin Chabal.
14: En un après-midi, c'était le chaos. Dimanche soir, Amaranda avait de l'eau jusqu'aux chevilles.
15: On a tout perdu. Moi, je n'ai pas pu, comme certains voisins, sauver beaucoup de choses ici, parce que je suis seule avec mes deux filles. Il faut recommencer de zéro.
14: Environ 300 personnes seraient dans cette situation, selon les autorités locales. L'état d'urgence a été déclaré dans les quartiers affectés pour aider à drainer l'eau, et certains collèges devront rester fermés au moins une semaine. Mais s'il y a eu autant de dégâts avec peu de pluie, c'est aussi que la ville n'est pas prête à ce genre d'événement. Le système d'égout n'est pas adapté et les eaux usées remontent lors de ces rares épisodes pluvieux. De quoi faire craindre le pire pour la capitale de plus de 10 millions d'habitants. En effet, le Pérou s'attend à un phénomène climatique El Niño dévastateur à la fin de l'année. Inondations, glissements de terrain et sécheresses devraient faire partie du quotidien du pays pendant quelques mois. Et ces inondations survenues en un après-midi de pluie sont un premier avertissement pour Keiko Fujimori, qui sait que ce sera son premier grand défi à la tête de l'État. Martin Chabal, Lima, RFI.
2: En football, les barrages pour la Ligue des Champions, l'Olympique Lyonnais, club français et Fenerbahçe, club turc, se sont quittés sur un nul, un partout hier soir. Ce barrage aller aura tenu toutes ses promesses de bon augure pour les Lyonnais avant le match retour mercredi prochain. Esteban Mirales.
16: Plus qu'une victoire pour accéder à la cour des grands. Dans la fournaise d'Istanbul, dans une ambiance digne des grands soirs européens, Lyon a livré une belle bataille. La recrue phare de l'été, Loïs Openda, a d'abord ouvert le score de la tête pour les Lyonnais juste avant la pause sur un très beau mouvement collectif. Lyon pense alors avoir fait le plus dur, mais au retour des vestiaires, une autre recrue s'est mise en valeur, cette fois-ci du club turc. Mason Greenwood a sorti le grand jeu, passement de jambes, crochet, frappe en lucarne. L'ancien attaquant de Marseille a réveillé le stade stambouliote dès l'entame de la seconde période. Lyon a ensuite poussé.
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1: Il est 5h en temps universel, 7h ici à Paris.
2: RFI Matin, Clotilde Dumais.
1: Bonjour à tous, merci d'être avec nous pour l'actualité internationale. Vous le savez, 3 heures de reportage, de chroniques avec nos journalistes à travers le monde et aussi nos invités. Mais ça commence d'abord avec le journal. Bonjour Arthur Ponchelet.
3: Bonjour Clotilde et bonjour à vous qui nous écoutez.
1: Et à la une, une nouvelle figure du clan Assad condamné à mort en Syrie.
3: Wassim al-Assad, un cousin du président déchu, reconnu coupable de crimes de guerre et crimes contre l'humanité. La justice transitionnelle commence à livrer ses verdicts, mais elle divise les habitants de Damas, on sera sur place. RFI est aussi à Kousra ce matin, ce village de Cisjordanie occupé, où les maisons de 3 Palestiniens sont assiégées par des colons israéliens depuis 10 jours. Le consul des Pays-Bas a dénoncé hier la passivité des autorités israéliennes. La une, c'est aussi Mikhailo Fedorov qui s'oppose désormais ouvertement à Volodymyr Zelensky. L'ancien ministre ukrainien de la Défense appelle à des élections dans son pays. Le fisc français, visé ces derniers mois par des cyberattaques en série, et puis ChatGPT qui lance une version de son IA pour les jeunes. La plateforme est accusée ces derniers mois d'encourager les idées suicidaires chez les adolescents.
1: Un nouveau nom vient donc de s'ajouter à la liste des condamnations à mort en Syrie.
3: Après celle de Bachar al-Assad par contumace la semaine dernière, c'est un cousin de l'ex-président qui écope de la peine capitale, Wassim al-Assad, reconnu coupable de crimes de guerre et crimes contre l'humanité. Il est le premier membre de l'ancienne famille au pouvoir à être jugé en personne après son arrestation en juin dernier. Cela fait 4 mois que Damas a commencé à juger des responsables de l'ancien régime, même si certaines ONG dénonce une justice expéditive qui ne respecte pas l'état de droit. Une partie de la population, elle, salue ce processus. Reportage à Damas, Mohamed Erami.
4: Assis à longueur de journée sur sa chaise en plastique devant la mosquée, au cœur du vieux Damas, cet homme d'une 60aine d'années regarde passer les fidèles. Sa famille a été décimée sous le régime de Bachar al-Assad. Pour lui, la condamnation de Wassim al-Assad n'est qu'un pansement sur une plaie béante.
5: J'ai perdu mon frère, 7 membres de ma famille et plusieurs cousins. Et jusqu'à aujourd'hui, je n'ai aucune nouvelle de ce qui leur est arrivé.
4: Mais ce cadre judiciaire strict divise profondément.
6: Si ça ne dépendait que de moi, j'aurais exposé publiquement Wassim al-Assad, Atef Najib ou Bachar al-Assad. Et j'aurais laissé chaque mère ayant perdu son fils venir leur porter un coup.
4: Le traumatisme reste intact pour ceux qui attendent toujours des nouvelles de leurs proches disparus dans les geôles du régime, comme cet homme originaire de Asake, dont le frère est porté disparu depuis plus de 10 ans.
7: Mon frère a été enlevé du jour au lendemain par l'armée du précédent régime, sans qu'on ait jamais su pourquoi. Ils sont venus le chercher pour l'emmener à Damas. On est venu dans la capitale, mais on ne l'a jamais retrouvé.
4: La condamnation à la peine capitale de Wassim al-Assad va bien au-delà de sa personne. Elle remet au cœur du quotidien des Syriens la question des crimes de guerre et de l'absence de sépulture pour les victimes. Mohamed Erami, Damas, RFI.
3: La Syrie où la diplomatie accuse Israël d'avoir frappé une base aérienne dans le nord-ouest du pays. L'État hébreu ne revendique pas explicitement cette frappe, mais accuse la Turquie de représenter une menace. D'après Tel Aviv, Ankara s'apprêtait à envoyer des troupes sur cette base aérienne. Des allégations infondé selon le gouvernement turc. Chose rare, cette attaque a aussi été condamnée par les États-Unis, Nicolas Falaise.
8: Les bombes israéliennes qui se sont abattues sur la base aérienne syrienne d'Abu Dour ce mardi ont endommagé un aéroport déjà hors service depuis des années, mais elles assènent un message sans équivoque. Israël n'a pas l'intention de laisser la Syrie reconstituer sa force militaire. Même si l'État hébreu n'a ni revendiqué ni commenté l'attaque, un haut diplomate américain a immédiatement critiqué Israël pour cette opération. Une escalade inutile qui ne favorise en rien la stabilité régionale, a lancé Tom Barrack, qui est à la fois l'envoyé spécial pour la Syrie et l'ambassadeur des États-Unis en Turquie. Une remarque sèche qui rappelle que la nouvelle Syrie est vue comme une alliée par Washington et une critique américaine qui en rappelle une autre. La semaine dernière, l'ambassadeur des États-Unis en Israël, Mike Huckabee, avait utilisé les termes d'actes de terreur et d'actions répugnantes pour fustiger la violence des colons israéliens. Israéliens en Cisjordanie occupée. Des signaux qui confirment que la relation États-Unis-Israël traverse un moment délicat après la période durant laquelle Donald Trump et Benjamin Netanyahou affichaient leur entente stratégique et personnelle.
3: Une entente quelque peu mise à mal, on vient de l'entendre, par la situation à Kousra, ce village de Cisjordanie occupée où des colons israéliens assiègent depuis 10 jours 3 maisons palestiniennes, dont celle d'un américano-palestinien qui en appelle à l'aide de Washington. Hier, pour la première fois, un diplomate étranger s'est rendu sur place, Michel Rentenaar, le consul des Pays-Bas pour le territoire palestinien.
9: Je sais que la violence des colons ne se limite pas à Kousra et on n'a même pas besoin de se référer au droit international. La violence à l'encontre d'autres êtres humains est illégale en toutes circonstances. Elle doit donc cesser. Et il va de soi que les autorités d'occupation ont la responsabilité de gérer cela. Or, ce que je constate aujourd'hui, c'est que les mesures prises sont insuffisantes pour empêcher ces colons de se livrer à ce type de violence. Au sein de l'Union européenne, nous avons pris avec les 27 pays réunis des sanctions à l'encontre de colons. Mais cela ne nous dispense pas, en tant que nation, de prendre également des mesures. Vous savez peut-être que les Pays-Bas font en sorte de boycotter les produits provenant des colonies, car nous les considérons comme illégales au regard du droit international.
3: Le consul des Pays-Bas pour les territoires palestiniens au micro RFI de Frédéric Misselin, notre envoyé spécial à Kousra, dont on entendra le reportage grand format dans le journal de 7h, temps universel. Et puis toujours au Moyen-Orient, l'Iran dément avoir lancé 2 missiles contre les Émirats Arabes Unis. Hier, le ministère émirien de la Défense dénonçait la première attaque iranienne contre son pays depuis plusieurs mois. En représailles, les Émirats suspendent tous les échanges commerciaux et financiers avec Téhéran.
1: En temps universel, c'est une vidéo d'un peu moins de 10 minutes, Arthur, qui relance le débat sur la tenue d'élections en Ukraine.
3: Mikhailo Fedorov, l'ancien ministre de la Défense, costume noir et mise en scène solennelle, y demande la restauration du processus démocratique dans le pays. Depuis le début de la guerre, la loi martiale empêche la tenue d'élections. La démocratie ne peut pas être retenue en otage par la Russie, lance celui qui a été limogé il y a un mois par Volodymyr Zelensky. Emmanuel Chasse est à Kiev pour RFI.
10: Depuis le début des manifestations réclamant son retour, Mikhailo Fedorov s'était montré conciliant, assurant qu'un dialogue existait toujours entre lui et Volodymyr Zelensky. Cela ne semble plus être le cas puisqu'il prône désormais l'organisation d'élections, même en temps de guerre.
7: Nous devons trouver un mécanisme légal, sûr et réaliste qui permette à l'Ukraine de rétablir un processus démocratique complet, même dans le contexte d'une guerre prolongée. Nous devons garantir la sécurité du processus électoral, l'indépendance des institutions et la confiance dans le résultat.
10: Étant certain de ne pas être rappelé dans l'immédiat à la défense, Mikhailo Fedorov dénonce aussi la corruption qu'il a tenté de combattre au sein du ministère.
7: En temps de paix, l'argent volé se traduit par une route, un hôpital ou une école en moins bon état. En temps de guerre, chaque centime destiné à la défense doit y être consacré. Il ne doit aller ni au profit d'intérêts privés, ni pour exercer une influence politique, ni pour soutenir des projets d'autrui ou pour préserver le pouvoir d'autrui.
10: En évinçant son très populaire ministre de la Défense, Volodymyr Zelensky se retrouve désormais face à un adversaire politique qui bénéficie du soutien d'une partie de l'opinion. Reste à voir si Mikhailo Fedorov sera soutenu par la classe politique ukrainienne. Emmanuel Chaz, qui est RFI.
3: Mikhailo Fedorov, en tout cas toujours appuyé par une partie de la population ukrainienne. Une nouvelle manifestation de soutien à l'ancien ministre de la Défense se tient ce matin à Kiev. On appelle notre correspondante dans une heure. La politique en Zambie, Hakainde Hichilema, a été réélu cette semaine pour un second mandat. Un scrutin marqué par des violences lors du comptage des voix. Le processus a même dû être interrompu quelques heures. Une atmosphère délétère qui inquiète les observateurs internationaux. Nicole Bidsworth est chercheuse à l'université de Wits à Johannesburg.
11: Les interruptions dans le décompte des voix et les interruptions dans l'annonce des résultats ont vraiment fait monter la tension entre le parti au pouvoir et l'opposition. Et nous sommes évidemment très inquiets des arrestations contre les membres de l'opposition. Il y a eu un raid et on ne sait toujours pas où se trouvent certains d'entre eux. Cette opération des forces de sécurité a eu lieu jeudi ou vendredi, ce n'est pas très clair. Ce qui est sûr, c'est que le gouvernement n'a rien dit avant dimanche soir. Donc ces leaders de l'opposition ont été placés placés à l'isolement pendant plusieurs jours sans avoir accès à leurs avocats ni à leurs familles. Quant à Brian Mundubile, nous avons reçu des informations qui indiquent qu'il a trouvé refuge au sein des locaux des Nations Unies, au centre de Lusaka. Il pourrait même toujours se trouver là-bas. Ça soulève vraiment des questions sur la crédibilité de ce scrutin et surtout sur le non-respect des procédures par cette administration.
3: Deux journalistes français incarcérés au Togo depuis le 27 juillet dernier. Confirmation hier soir du ministère français des Affaires étrangères. D'après le Quai d'Orsay, ils travaillaient pour le compte d'une société de production. Ils font actuellement l'objet d'une information judiciaire conduite par un juge d'instruction, ajoute la diplomatie française.
1: Nous nous excusons parce que ce qui est arrivé est insupportable pour les Français.
3: Ce sont les mots du ministre français des Comptes publics, David Amiel. Des excuses après au moins 3 cyberattaques. En 2 mois, des hackers ont infiltré les bases de données de l'administration fiscale, celle sur les données cadastrales et une autre sur les successions. Au total, les données de centaines de milliers d'usagers volés, le tout revendiqué par un groupe de pirates informatiques baptisé Zero Bytes. Oriane Gendreau.
12: Il ne serait que 2 derrière cette grande machination. Un duo de Français cachés sous le pseudo Zero Bytes et qui n'en sont pas à leur premier fait d'armes. Avant de s'en prendre au fisc, le groupe de pirates a revendiqué de nombreuses cyberattaques, notamment contre les supermarchés Intermarché et contre la Fédération française de handball. Les pirates disent n'avoir qu'une seule motivation, l'argent. Lundi, ils se sont vantés d'avoir vendu les données volées au fisc pour plusieurs milliers d'euros. De telles informations pourraient alimenter des arnaques toujours plus précises et détaillées. Pour Yannick Pech, professeur en cybersécurité, ces hackers n'ont pourtant pas fait d'exploit technique. Cette nouvelle attaque pointe surtout le retard technologique des administrations françaises.
13: C'est pas juste une faille, par exemple, sur le site web qui aurait pu permettre de se connecter, c'est vraiment qu'il a réussi à obtenir les identifiants d'un des fonctionnaires. De ce fait, il a pu faire une usurpation d'identité, ce qui a permis d'accéder de manière légitime. Bon, voilà, ça pose d'autres questions parce qu'en l'occurrence, il aurait dû avoir un facteur d'authentification forte, ce fonctionnaire, et il ne l'a pas eu. Cette faille, elle est assez généralisée dans la fonction publique et donc ça pose des problèmes.
12: S'ils sont retrouvés, ces pirates risquent jusqu'à 7 ans de prison pour extraction frauduleuse de données.
3: Oriane Gendreau, hier, les pirates ont revendiqué une nouvelle attaque, cette fois contre les serveurs de l'éducation nationale. Il devait entrer en vigueur il y a 1 heure. Donald Trump a finalement suspendu pour 3 jours les droits de douane de 50% pour le Canada. Les deux voisins ont conclu un accord, précise le président américain. Il reste du travail important à accomplir, prévient tout de même son homologue canadien Mark Carney.
1: Et puis les réseaux sociaux sont-ils responsables de la dégradation de la santé mentale des jeunes ?
3: C'est en tout cas l'objet, Clotilde, d'un vaste procès en ce moment aux États-Unis. Meta, la maison mère de Facebook et Instagram, est mise en cause, accusée par la procureure d'avoir appâté les enfants et de ne pas en avoir fait assez pour les protéger, notamment des contenus violents. Le groupe OpenAI aussi est visé par 18 plaintes en Amérique du Nord. Et pour devancer les critiques, Antoine Camara, le gérant de ChatGPT, lance une version édulcorée de son intelligence artificielle destinée aux adolescents.
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0: Emmanuel, pour réclamer le retour au gouvernement de Fedorov.
1: Oui, tout à fait. Les réactions aujourd'hui sont attendues suite à ces déclarations de Mykhailo Fedorov, le désormais ex-ministre de la Défense. Réaction d'abord de sources présidentielles où il se dit que personne n'est contre des élections, mais qu'elles sont difficilement organisables dans le contexte d'insécurité de la guerre et des frappes récurrentes sur Kyiv. Première fois aussi qu'un appel aussi clair pour la tenue d'élections est fait par une figure politique majeure, donc de la part de Mykhailo Fedorov, qui s'est transformé en rival politique de Volodymyr Zelensky, lui qui a vu sa popularité monter en flèche, notamment auprès de la jeune génération. Ici, effectivement, les manifestations continuent aujourd'hui devant le Parlement ukrainien qui doit statuer sur les nominations faites par Volodymyr Zelensky à la Défense et aux Affaires étrangères. Sur la place Franka, où je me trouve et où ont eu lieu la plupart des rassemblements depuis la mi-juillet, un détail a son importance sur les espaces verts où des centaines de pancartes de soutien pour Fedorov et des critiques envers Volodymyr Zelensky et le Parlement ukrainien étaient disposés. Tout a simplement disparu depuis hier.
0: Emmanuel Chaz en direct de Kiev pour RFI.
2: Une escalade inutile, voilà ce que dénoncent les États-Unis après une frappe israélienne en Syrie.
0: L'administration Trump agacée par son allié israélien. Israël a bombardé plus précisément une base aérienne dans le nord-ouest de la Syrie. C'était peu après la visite sur place d'une délégation turque. Israël accuse Ankara de vouloir y déployer des troupes, ce que dément justement Ankara. La Syrie, où des tonnes de matières nucléaires ont été découvertes, annonce hier de Damas et de l'Agence internationale de l'énergie atomique. L'AIEA précise que ce site non déclaré datait de l'ère Assad et qu'il va rester surveillé.
2: Le clan Assad, justement, au cœur d'une série de procès.
0: La semaine dernière, le président déchu a été condamné à mort par contumace. Même condamnation infligée hier contre un cousin de Bachar al-Assad, Wassim al-Assad, reconnu coupable par le tribunal de Damas de crimes de guerre et crimes contre l'humanité. Ce processus, lancé en avril contre des responsables de l'ancien régime, réjouit une partie de la population, mais d'autres, Guilhem Deltay, dénoncent une justice expéditive.
3: Fadi est un jeune homme qui vit à Idlib, dans le nord-ouest de la Syrie. Il était un opposant au régime Assad et cette condamnation de Wassim al-Assad, il l'a célébrée.
4: La justice transitionnelle ne peut se réaliser que par le biais d'un processus de justice transitionnelle conforme aux règles, c'est-à-dire dans le cadre de la loi et de l'état de droit. Et le procès des partisans de l'ancien régime qui ont versé le sang des Syriens a suscité la joie dans les rues syriennes.
3: C'est la justice transitionnelle réclamée par le peuple, dit Fadi. Mais s'il s'agit bien d'un moment important pour un pays marqué par les horreurs de l'ancien régime, ces procès ne répondent pas à l'exigence de justice, regrette Salma Daoudi du Centre syrien pour la justice et la responsabilité, une organisation de défense des droits de l'homme.
5: Il n'existe pas de disposition légale codifiée relative aux crimes contre l'humanité, aux crimes de guerre ou à la responsabilité du commandement. Ainsi, par exemple, les chefs d'accusation retenus contre Wassim al-Assad, les crimes contre l'humanité, n'existent pas actuellement en droit syrien. Il est donc nécessaire de réformer le droit syrien et de mettre en place un cadre législatif de justice transitionnelle afin que la Syrie puisse poursuivre ses crimes en toute légalité.
3: Salma Daoudi regrette aussi des enquêtes menées rapidement et des droits de la défense bafoués, portant atteinte à la crédibilité du jugement.
2: RFI, il est 6h07 à Lomé, au Togo. Deux journalistes français sont détenus depuis maintenant 3 semaines.
0: On l'a appris qu'hier, ils ont été arrêtés le 27 juillet alors qu'ils travaillaient pour une télévision française. On ne sait pas sur quel sujet. Vincent Dublanche, l'information a d'abord paru dans la presse togolaise et l'arrestation a été confirmée, Vincent, par le ministère français des Affaires étrangères.
6: Les deux journalistes sont présentés par le Quai d'Orsay comme des réalisateurs. Ils travaillent, selon la diplomatie française, pour une société de production. Des médias togolais évoquent un travail censé être diffusé ensuite sur l'une des chaînes du groupe public France Télévisions. Le groupe n'a pas communiqué de son côté. D'après le ministère français des Affaires étrangères, les deux journalistes font actuellement l'objet d'une information judiciaire conduite par un juge d'instruction à Lomé. Aucune précision sur ce qui leur est reproché. Depuis le 27 juillet, ils ont reçu 3 visites consulaires. Les services du ministère à Paris et à Lomé sont pleinement mobilisés pour s'assurer de leurs conditions de détention, de leur état de santé et du respect de leurs droits à la défense, expliquent les communicants de la diplomatie. diplomatie française. On ne sait pas avec certitude où les deux journalistes français ont été interpellés. Le média togolais, l'alternative, évoque le nord du pays, une zone dont une partie, Marion, la région des savanes, est sous état d'urgence depuis 2022 avec un gros dispositif sécuritaire sur fond d'incursions djihadistes.
0: Vincent Dublonge. Un répit de 3 jours. Donald Trump suspend de nouveaux droits de douane sur des produits canadiens. Ces taxes de 50% devaient entrer en vigueur aujourd'hui, mais le président américain dit avoir trouvé un accord avec Mark Carney, le premier ministre canadien. Il se donne donc 3 jours pour le finaliser.
2: Lui est un allié de Donald Trump. Le président argentin investit massivement dans ses capacités de surveillance.
0: Et cela inquiète Amnesty International, qui en parle dans un rapport publié ce mercredi. Javier Milei utilise notamment les nouvelles technologies pour surveiller des journalistes, des migrants, des manifestants, et avec, selon Amnesty, un effet dissuasif sur les libertés. Nicolas Roca.
7: Reconnaissance faciale, drones survolant les manifestations, outils de renseignement automatisés en sources ouvertes, surveillance des réseaux sociaux. Matt Mahmoudi, chercheur et conseiller sur l'intelligence et les droits humains à Amnesty International, égrène les capacités des autorités argentines dans le domaine de la surveillance de sa population. En 2 ans, Javier Milei a modifié le cadre légal et investi 1,2 million de dollars pour acquérir des outils d'espionnage américains. Aujourd'hui, le chercheur parle de surveillance de masse, notamment des journalistes, des migrants et des défenseurs des droits humains.
8: Comme les gens ont la sensation d'être de plus en plus vus par les drones et les caméras de reconnaissance faciale, ils sont obligés de modifier leur comportement, soit en prenant des précautions, en participant aux manifestations ou en choisissant de ne pas y aller.
7: Un arsenal de surveillance qu'ils présentent comme presque impossible à contourner.
8: La seule façon de préserver son anonymat, de pouvoir participer librement à des manifestations, à des actions de militantisme social, à des rassemblements, ou encore d'exprimer ses opinions où on le souhaite en Argentine à l'heure actuelle, serait de mettre en place des mesures de protection, des garde-fous contre ces technologies.
7: Une voie loin d'être appliquée par les autorités, le gouvernement rejette les accusations de surveillance de masse et revendique même ses investissements dans les technologies d'espionnage, invoquant notamment la sécurité d'État.
0: Nicolas Roca.
2: En France, Marion, la loi sur l'aide à mourir promulguée par le président.
0: Le texte a été publié au Journal officiel une semaine après sa validation par le Conseil constitutionnel. Il crée donc un droit à l'aide à mourir sous plusieurs conditions pour certains patients atteints d'une affection grave et incurable en phase terminale ou avancée. On en reparle plus en détail dans le journal de 9h, heure de Paris.
2: Et puis la Palme d'Or à Cannes qui sort enfin au cinéma en France.
0: Le film Fjord du réalisateur roumain Christian Mungiu. Le long métrage raconte l'arrivée en Norvège d'évangéliques roumains et de leurs 5 enfants. Tout bascule quand les parents sont accusés de maltraitance. Un aperçu avec Lisa Giroldini.
9: Comment gérer une situation de crise au sein d'un couple, d'une famille, d'un village et même d'un pays tout entier? Fjord n'apporte aucune réponse concrète à cette question et c'est précisément ce que souhaitait son réalisateur, Christian Mungiu.
10: Pour moi, c'est important que les jugements ne m'appartiennent, que je responsabilise le spectateur. Parce qu'à la fin, ce qui est important, ce n'est pas de trouver des coupables dans le cas qui existe dans le film, mais de comprendre c'est quoi ton point de vue dans ta vie réelle comme spectateur. Ce que je cite dans le film, ce n'est pas mes idées à moi. J'essaie de comprendre.
11: Are you familiar with this Romanian saying, Bataia erupta din rai?
12: Yes. Beating is coming from heaven.
9: Pendant 2h30, Fjord raconte la polarisation grandissante des opinions au sein des sociétés occidentales, illustrée par le tiraillement entre les valeurs conservatrices de la famille Georgiou et celles progressistes de leurs voisins, les Halberg, sans jamais prendre parti.
10: Je ne suis pas du tout pour ce genre de film qui se répète et qui te confirme que tu partages les bonnes valeurs avec les autres. Oui, ça j'ai compris, c'était bien, mais c'est trop simple de faire ça.
9: Porté par un Sébastien Stan métamorphosé et une Renate Reinsve tout en retenue, Fjord questionne l'éducation,

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4: La série documentaire que vous allez entendre a été réalisée entre 2024 et 2025. Depuis les tournages de Terre de Source Cultiver l'Avenir, certaines situations, fonctions ou partenariats évoqués dans les épisodes ont pu évoluer. Les contenus proposés témoignent du contexte et des initiatives observées au moment de leur réalisation.
5: Bienvenue dans la collection Terre de Source Cultiver l'Avenir.
6: Au fil de l'eau et des pratiques durables, une série de reportages radiophoniques réalisés avec le soutien de la collectivité Eau du Bassin Rennais.
5: Terre de Source, c'est un écosystème unique qui rassemble tous les acteurs autour d'un objectif commun, protéger la qualité de l'eau potable et valoriser des pratiques agricoles respectueuses de l'environnement.
6: 6 épisodes pour découvrir comment se construisent des filières locales durables, comment la restauration collective s'engage, comment l'éducation à l'alimentation responsable s'invente et comment ensemble les acteurs du territoire créent un cercle vertueux où la préservation de l'eau rime avec alimentation de qualité et avenir partagé. Bienvenue dans Terre de Source, Cultiver l'Avenir, une série de reportages réalisés avec le soutien de la collectivité Eau du Bassin Rennais. L'objectif est de protéger la qualité de l'eau potable tout en valorisant des pratiques agricoles respectueuses de l'environnement. Pour relever les défis de la transition écologique, il est essentiel de former les citoyens de demain et de les sensibiliser aux enjeux de l'alimentation durable. Cet épisode nous emmène à Fougères, à la découverte du dispositif Terre Alim, un programme pédagogique innovant qui explore le cycle de l'alimentation de la terre jusqu'à l'assiette. À l'école Jean Delamenay, nous suivrons Maëva Legris et Victor Mignot, éducateurs à l'environnement pour le REP, Réseau d'éducation à l'environnement du pays de Fougères. À travers des jeux et des ateliers sur la saisonnalité, le gaspillage ou la lecture d'emballage, ils aident les enfants à comprendre l'impact de leur consommation. Nous entendrons également Françoise Perrat, enseignante, sur l'importance de ce projet pour éveiller la conscience citoyenne de ses élèves. Enfin, nous retrouverons Ludovic Juignet, coordinateur du REP, pour évoquer la force du collectif derrière cette démarche de territoire.
7: Selon les cultures, on ne va pas forcément manger les mêmes choses à la maison. Par exemple, c'est quoi un plat d'une autre culture? Par exemple, un plat, on va essayer avec les plats français, plutôt vous allez peut-être mieux connaître. Un plat français, un plat typique français, qu'est-ce que vous connaissez? Oui.
8: Les escargots.
7: Les escargots, c'est typique français, effectivement. Ouais.
8: Les grenouilles.
7: Les grenouilles, oui. Les huîtres. Ouais.
9: Ambiance studieuse aujourd'hui pour les classes de CM1 et CM2 de l'école Jean Delamenay à Fougères. Les enfants rencontrent une intervenante du REP, le réseau d'éducation à l'environnement du pays de Fougères. Dans le cadre du projet Terre Alim, Maëva Legris, éducatrice à l'environnement pour le REP, leur propose de réfléchir au thème de l'alimentation et de la consommation. Comment proposer des thèmes aussi complexes à un public si jeune? L'animatrice nous explique.
7: Terre Alim, c'est un projet particulier où on va plutôt avoir des CM1, CM2, donc des cycles 3, où du coup on va aborder plusieurs thématiques autour de l'alimentation, notamment la première séance où on va parler de l'alimentation dans le monde, donc quelles sont les répartitions, etc. En deuxième, on va parler aussi

0: de tout ce qui est gaspillage alimentaire, comment gérer son alimentation, etc. Ils vont aussi avoir l'intervention d'une diététicienne qui va leur expliquer comment bien équilibrer ses repas, etc. Ils vont avoir une visite de ferme, du coup ils vont pouvoir voir un petit peu les différents systèmes agricoles pour comprendre un petit peu comment vient leur alimentation, d'où vient leur alimentation. On va leur parler aussi de circuits longs, circuits courts, les différents logos et labels. Voilà, ça va être assez large autour de cette thématique de l'alimentation. Là, ce qu'on va faire, un jeu qui s'appelle le jeu des chaises. On va regarder un petit peu la répartition de l'alimentation dans le monde. Donc, on va voir avec différentes thématiques. On va voir la répartition de la population dans le monde.
1: Les jeunes, qu'est-ce qu'ils en pensent? Nous leur avons demandé ce qu'ils avaient retenu de l'intervention du jour.
2: Bah, on a appris que tous les pays n'avaient pas d'appareil pour faire la nourriture et tout. On a appris aussi que l'Afrique n'a pas beaucoup de nourriture et pas aussi l'Afrique du Sud.
3: Bah, c'était bien parce qu'on a de bons éducateurs pour nous enseigner la nourriture.
4: Moi, j'en ai bien pensé de cet exercice parce que tout le monde participe.
1: Dans la salle d'à côté, Victor Mignot, également animateur à l'environnement pour le REP. Il intervient aussi dans le cadre de Terralim, mais lui, c'est avec des CE2. Quelle est son approche?
5: C'est la première animation du projet, un projet qui s'appelle les gastronomes en circuit court, où on va, dans un premier temps, dans une première séance, mettre un peu quelques bases sur des notions d'alimentation, donc des notions d'équilibre alimentaire, des notions de saisonnalité et aussi d'habitude alimentaire de par le monde. On a des différents outils pour leur présenter un petit peu quelles sont les habitudes alimentaires de par le monde, leur faire comprendre qu'il y a différentes habitudes alimentaires, notamment en fonction des pays, des climats, des continents. Ensuite, on va parler de lecture d'emballage pour qu'ils aient un maximum d'outils, de clés pour pouvoir lire des emballages, pouvoir déceler les informations importantes qu'il y a dessus quand ils vont faire leurs courses avec leurs parents. On parle aussi donc de saisonnalité, avec un petit atelier qui va leur permettre de comprendre un petit peu qu'il y a un certain type de fruits et de légumes par saison, et de leur faire comprendre du coup que voilà, si on veut manger local et de saison, il faut adapter son alimentation et donc diversifier ses fruits et légumes. Et enfin un troisième atelier sur les filières, où là en fait ce que moi je vulgarise en disant que c'est le voyage des aliments, faire comprendre aux enfants que l'aliment n'arrive pas comme par magie dans leur assiette et qu'il y a tout un parcours avant d'arriver jusqu'à chez eux.
6: C'est un public quand même assez jeune. Vous les sentez déjà intéressés par ces questions-là?
5: Oui, ils sont très intéressés. Moi notamment, alors ils ont ça dépend vraiment des classes et même des enfants, des individus. Au niveau de la saisonnalité, de l'emballage, parce qu'on parle d'agriculture biologique par exemple, et des filières, ça dépend vraiment de chaque individu. Mais au niveau de la classe, ce que je peux dire de manière globale, c'est qu'au niveau des habitudes alimentaires de par le monde, ils ont quand même assez bien conscience que voilà, on est assez privilégié en Europe. En tout cas en Occident, et du coup voilà, on met d'autres choses en lumière aussi, mais ils ont déjà pas mal de connaissances à ce niveau-là. Justement sur cet aspect d'habitude alimentaire de par le monde, que en fait moi je leur en donne encore une fois quelques clés. L'idée c'est qu'ils réfléchissent un maximum par eux-mêmes et ils arrivent d'eux-mêmes à des conclusions. Et aussi au niveau de l'emballage, en fait la lecture d'emballage, il y en a qui très rapidement sont arrivés à la conclusion qu'un bon produit, alors on est d'accord, on n'est pas d'accord, mais j'ai trouvé ça très pertinent malgré tout, qu'un bon produit est souvent cher, que souvent un cher produit est de bonne qualité. Enfin voilà, l'équation est pas forcément, va pas forcément dans les deux sens, mais voilà, ils avaient cette remarque là, cette pertinence là, que j'ai trouvé très intéressante. Ça c'est un projet donc avec les CE2, mais on le fait aussi avec des plus petits encore, puisqu'on le fait avec des cycles 1, des grandes sections. J'ai fait justement une classe ce matin dans cette école. Et là, alors évidemment, on est plus sur du sensoriel, sur vraiment les bases des bases, mais c'est aussi très intéressant d'aborder dès cet âge-là ce genre de thématiques.
1: C'est l'heure d'une pause bien méritée pour les enfants. Dans la cour, je retrouve Françoise Perrault, enseignante de la classe de CM1-CM2, qu'espère-t-elle que le projet Terralim pourra apporter à ses élèves?
7: Alors moi, ce que j'espère, c'est qu'ils aient conscience que ce qu'ils mangent suit tout un circuit et n'est pas juste sorti du supermarché.

0: marché. Que ce que j'aimerais bien aussi, c'est que leur consommation future soit réfléchie, mais pas seulement j'achète parce que j'ai envie, voir l'impact qu'il y a derrière leurs activités de consommateur. Ça,
1: finalement, c'est aussi le rôle de l'école de leur donner les billes pour ça.
0: Oui, ouais, tout à fait. C'est vraiment le rôle de l'école. On est censé en faire des citoyens et ça passe aussi par ça. Tout en leur permettant de garder leur enfance. Il n'y a pas de souci, on ne va pas en faire des adultes tout de suite. Mais qu'ils prennent petit à petit conscience que tout ce qu'ils font, ça a un impact. Ça...
1: Et vous avez senti que c'était déjà le cas, qu'ils sont intéressés, vous qui les connaissez bien.
0: Oui, ils sont super intéressés parce que d'habitude, ils sont ultra bavards et là, ils sont sages comme tout et ils sont hyper attentifs. Donc non, ils sont intéressés. Je suis contente.
2: Espérons que nos jeunes écologistes du jour deviennent des adultes éclairés sur le sujet. En attendant, Terralim devrait faire cogiter encore beaucoup d'enfants sur Fougères et ses environs.
3: Voilà pour ce reportage au cœur des classes de Fougères qui montre que la transition commence par la compréhension du voyage de nos aliments. Comme le rappelait l'enseignante Françoise Perra, l'école a un rôle majeur à jouer pour transformer les enfants en consommateurs réfléchis, conscients que ce qu'ils mangent a un impact direct sur leur environnement. C'est tout l'enjeu du partenariat entre le programme Terralim et la collectivité Eau du Bassin Rennais. Éduquer à une agriculture engagée pour l'eau, c'est aussi garantir une ressource de meilleure qualité pour tous. Mais comment s'est construit ce programme qui mobilise aujourd'hui des diététiciens, des agriculteurs et des élus? Comment parvient-il à essaimer sur tout le territoire pour bousculer les habitudes des familles? Ludovic Jougnet, coordinateur du réseau REP, nous explique cette démarche ambitieuse. Il nous détaille comment Terralim crée un cercle vertueux en reconnectant les habitants à leur filière locale, tout en répondant aux enjeux cruciaux de la loi Egalim et de la protection de nos ressources naturelles.
2: Pour essayer de sortir de l'impasse du réchauffement climatique, il faudra peut-être en passer par créer de nouvelles générations de citoyens sensibles aux questions liées à la transition écologique. Le réseau Éducation à l'environnement du pays de Fougères, le REPF, fait déjà ce travail. Visite de fermes, ciné, débats, jardins partagés, les équipes de l'association et ses bénévoles vont à la rencontre des habitants du territoire et échangent sur de très nombreuses thématiques. Parmi leurs moyens d'action, un dispositif du nom de Terralim. On est en compagnie de Ludovic Jougnet, qui est le coordinateur du REPF. Bonjour. Et surtout, comment vous nous définiriez ce qu'est Terralim?
4: Alors effectivement, Terralim, c'est un programme pédagogique qu'on développe auprès de 12 à 14 classes chaque année. C'est un projet qu'on a inventé entre 2004 et 2013, parce qu'on a eu pas mal d'expérimentations sur les questions alimentaires, agricoles, de consommation, sur ces années-là. Et en 2013, on s'est réunis avec plusieurs professionnels de l'éducation, éducation au goût, éducateurs à l'environnement, agriculteurs, diététiciennes, et on a bâti cette démarche en 8 séances, 8 demi-journées complémentaires qui s'étalent souvent à l'échelle de 6 mois à peu près, où on a bâti un programme pédagogique pour pouvoir explorer différentes thématiques.
2: Est-ce qu'on peut parler de ces thématiques alors?
4: La première séance est une approche éducation au goût. On essaie d'aborder l'alimentation sous une approche sensorielle. On avait une entreprise qui s'appelait Experigoût, qui a pas mal expérimenté justement autour de cette éducation au goût. Ensuite, on a une seconde séance où on va étudier notre alimentation ici et ailleurs. On va essayer de regarder comment on s'alimente chez nous. Quelle relation on a à l'alimentation. On va travailler avec des photos géantes sur les différentes manières de s'alimenter à l'échelle de la planète. Et puis du coup, on va avoir une vision planétaire aussi dans cette séance-là. On va essayer de comprendre qu'on ne s'alimente pas de la même manière dans chaque pays du monde. Voilà, on aura une troisième séance où on va explorer les systèmes agricoles à l'échelle planétaire. Et on va refaire un focus pour revenir à l'échelle locale, puisqu'on va travailler notamment sur 3-4 grands systèmes agricoles qu'on peut avoir chez nous. On a des maquettes agricoles qui nous permettent de travailler sur ces sujets-là, et où on fait travailler vraiment les enfants sur les différentes manières de faire de l'agriculture. On a aussi une multitude de photos et d'échanges, c'est assez participatif, qui vont nous permettre de préparer une visite de ferme en quatrième séance, où un agriculteur va nous recevoir et va présenter un peu sa manière de travailler. on choisit des fermes qui sont en circuit court alimentaire, donc soit qui vont faire de la vente directe, soit qui vont choisir des exutoires assez proches de leur ferme, jusqu'à de la restauration collective parfois, une épicerie locale ou autre. On essaie en fait que les enfants comprennent que cette ferme-là, elle est là pour nourrir la population locale et qu'elle a vocation à nourrir le territoire autant que les gens, quoi.
1: Donc en fait, l'idée, c'est d'aider peut-être les jeunes à prendre du recul sur leurs pratiques. Vous parliez de l'alimentation, c'est qu'est-ce que je mange, comment je mange. C'est prendre conscience de tout ça, en fait, plutôt que de le faire un peu passivement.
4: Ah oui, tout à fait. C'est... autant de questions à mener à travers le projet Terralim que de réponses à porter. On échange sur beaucoup de choses, on a une large place pour les acteurs locaux, mais aussi pour l'avis des enfants et des jeunes sur ce projet-là, voire jusqu'aux parents d'élèves. Donc le but, c'est d'avoir une discussion autour de nos systèmes alimentaires. Une fois qu'on a visité la ferme, souvent les enfants font le lien assez vite avec leur manière de s'alimenter, et donc on a une séance suivante qui va parler de la consommation de nos produits alimentaires. Donc on va étudier une grande diversité d'emballages, on va essayer d'apprendre à lire les logos, les labels, on va essayer de comprendre ce qui se cache derrière certaines étiquettes, le Nutri-Score et ainsi de suite. Donc là, on est vraiment sur une approche consommation qui est facile, plus ou moins facile à appréhender. On aura une séance supplémentaire avec une diététicienne derrière qui apporte un niveau on va dire d'expertise sur les questions d'équilibre alimentaire, qui va aussi questionner nos besoins en termes de nutrition et ce que tel ou tel aliment peut nous apporter. Donc elle n'est pas sur une posture d'experte, elle est sur une posture justement de discussion aussi avec nos enfants et nos jeunes en tant que professionnelle experte. Et autrement, on a une avant-dernière séance sur le gaspillage alimentaire qu'on a bâti en lien avec le SMICTOM du territoire pour essayer de faire en sorte que on prenne plaisir à manger, qu'on limite le gaspillage alimentaire. Notre dernière séance est vraiment sur un jeu coopératif, qui est un jeu de synthèse qui nous permet de voir un petit peu ce que les enfants ou les jeunes ont compris de toute cette réflexion autour de leur alimentation.
1: On a compris que l'idée, c'est de créer une toile d'araignée de citoyens éveillés à toutes ces questions-là. Est-ce que parfois vous avez des retours sur des jeunes, peut-être qui chez eux font les choses différemment, ou en tout cas se sont mis à réfléchir à tout ça de leur côté?
4: Ouais, on a des retours tout au long du projet, en fait. Les enfants et les jeunes échangent beaucoup de choses avec nous, donc souvent ont besoin de nous le partager au fil des séances en disant maintenant ils sont allés voir le marché local, qu'ils ont trouvé tel produit avec tel logo ou tel label. Donc des fois, ils ont besoin de savoir ce que nous, on en pense. Alors, on leur dit pas si c'est bien ou si c'est mal. On essaie avec eux d'essayer de comprendre le produit qu'ils ont acheté. On essaie de parler aussi des petites initiatives qui peuvent naître au sein de leur famille. Ils nous le partagent assez facilement.
1: Est-ce que Terralim est soutenu par des collectivités? Comment ça se passe? Comment vous vous insérez dans la vie locale?
4: Alors, on a plusieurs collectivités qui nous soutiennent. On a les deux EPCI, Couesnon Marche de Bretagne et Fougères Agglomération, qui collaborent à développer un projet alimentaire de territoire. Donc, ils nous soutiennent un petit peu dans cette démarche d'éduquer les habitants du territoire sur ces sujets-là. On a le SMICTOM du pays de Fougères qui a un intérêt sur les questions de gaspillage alimentaire, de les limiter, et donc nous soutient dans ce projet-là. On a deux syndicats d'eau, le syndicat eau du pays de Fougères et aussi le syndicat du bassin rennais, qui nous incitent à valoriser ce projet parce qu'il parle aussi d'une agriculture engagé pour l'environnement et engagé pour l'eau, et eux, ils ont un enjeu à reconquérir une meilleure qualité d'eau. Donc on a notamment la collectivité eau du bassin rennais qui mène la démarche Terre de Source et qui sont des agriculteurs engagés un petit peu partout en Ille-et-Vilaine et un peu plus largement pour produire en prenant en compte l'eau, et qui s'efforcent de revendre leurs produits vers une SIC Terre de Source, notamment, qui permet de renourrir la restauration collective avec des produits de qualité dans les écoles, ce qui correspond à la loi Egalim. Donc les collectivités ont un intérêt et un enjeu à soutenir ce projet. Ouais.
1: Et pour finir, vous m'expliquiez tout à l'heure que c'est un modèle qui peut... En tout cas, vous, vous aimeriez voir ce modèle un petit peu proposé ailleurs, hors du territoire de Fougères.
4: Mais en tout cas, c'est un projet qui est duplicable parce que les politiques publiques qui visent à mieux manger, à mieux produire et mieux manger partout sur le territoire, elles sont sur le pays de Fougères, mais elles sont sur nos territoires voisins. Que des démarches d'éducation environnement, il y en a un petit peu partout. La loi Egalim, elle est faite pour tous. Partout où il y a de la restauration collective. Donc on pense que ce projet-là, effectivement, peut être partagé avec d'autres territoires et dupliqué à petite ou grande échelle sur d'autres territoires.
1: Et que ce soit avec Terralim ou avec les autres missions qu'on a pu évoquer ensemble, si on est sensible à la démarche du réseau éducation de l'environnement du pays de Fougères, est-ce qu'on peut vous rejoindre? Est-ce qu'on peut participer à tout ce que vous avez à proposer?
4: Alors on peut y participer, évidemment, en tant que public, c'est-à-dire que le grand public peut participer à nos visites de ferme, à nos ciné-débats, visites d'espaces naturels, enfin, on peut vraiment juste profiter de ce que le réseau propose, mais aussi on peut y participer en tant que bénévole, puisqu'on a pas mal d'actions qui amènent à du bénévolat. On peut adhérer au REP ou pas, et si on y adhère, on peut... recevoir de l'information de tout ce qui se fait sur le territoire. On peut aussi participer à des actions, mais aussi participer bénévolement à des actions du REP, voire s'impliquer dans l'association jusqu'au conseil d'administration. C'est possible. Je me dis que oui, effectivement, c'est un projet qui a la force du collectif. Il rassemble pas mal d'acteurs, de professionnels différents, des élus, des professionnels de l'alimentation, de l'éducation environnement, de l'enseignement, qui vont essayer de partager cette sensibilisation auprès des enfants de notre territoire et des jeunes de notre territoire, mais j'ai envie de dire aussi des parents d'élèves. Donc c'est un beau projet, le projet territoire alimentaire, Terralim, on l'appelle, et qui mérite d'être plus partagé, plus dupliqué dans les territoires.
1: Merci de nous avoir fait découvrir Terralim. Je rappelle évidemment que mon invité, c'était Ludovic Juigné. Il est coordinateur du REF, le réseau éducation à l'environnement du pays de Fougères. N'hésitez pas à le contacter si vous avez besoin d'un petit peu plus d'informations sur le sujet. Merci à vous.
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5: Elle ne se situait que très légèrement au-dessous de la moyenne d'âge du personnel du Project. Elle était surprise du nombre de fois où elle entendait parler de « contribuer à un monde meilleur » lorsqu'elle demandait aux autres pourquoi ils travaillaient pour Andreas. Elle s'étonnait qu'une formulation aussi ridicule, si noble soit le sentiment qu'elle exprimait, soit encore utilisée quelque part sur la planète. Apparemment, avoir le sens de l'ironie n'était pas une priorité dans la liste des compétences requises pour travailler ici. À la place d'Andreas, pour contribuer à un monde meilleur, Pip aurait peut-être commencé par intégrer quelques éléments féminins à l'équipe technique. À l'exception d'Anders, un Suédois gay très beau, qui avait des compétences journalistiques et rédigeait des résumés de révélations du Project, la répartition des tâches selon le sexe était parfaite. Les garçons faisaient de la programmation, dans un bâtiment sans fenêtre et très sécurisé, de l'autre côté du pré des chèvres, tandis que les filles, rassemblées dans la grange réaménagée, s'occupaient du développement communautaire, d'ERP et de l'optimisation du référencement, vérifiaient les sources et dialoguaient avec les intermédiaires, mettaient à jour le site et tenaient les comptes, enquêtaient, communiquaient sur les réseaux sociaux et rédigeaient du contenu. Chacune d'elles avait un parcours plus fascinant que celui de Pip. Danoise, britannique ou éthiopienne, italienne, chilienne ou manhattanienne, elles semblaient avoir passé leurs années d'université non pas à aller en cours, elles avaient déjà lu et relu Ulysse à 12 ans, tout en fréquentant des écoles privées pour les surdoués, mais à s'absenter de Brown ou de Stanford durant des semestres entiers en vue d'exercer des boulots fabuleux pour Sean Combs ou Elizabeth Warren, de combattre le sida en Afrique subsaharienne ou de coucher avec les fondateurs non diplômés des startups milliardaires de la Silicon Valley. Il était désormais clair pour Pip que le Sunlight Project ne pouvait pas être malsain ni sectaire car les autres jeunes femmes n'étaient pas du tout du genre à commettre des erreurs. Son parcours et ses attentes à elle n'avaient douloureusement rien de fabuleux.
6: C'était Purity de Jonathan Franzen. Purity, c'est pas un livre qui est véritablement inratable, c'est pas une œuvre majeure, mais c'est un livre qu'on a envie de dévorer de la première à la dernière page. Et en passant, il aborde des sujets que je trouve intéressants. Parce que Jonathan Franzen, c'est un super auteur contemporain américain, c'est un romancier, c'est un essayiste, et il a beaucoup de finesse. Moi, l'exemplaire que j'ai, c'est un pavé, en fait. C'est un livre à la couverture rigide. Et donc, c'est quelque chose d'assez encombrant. Mais en regardant la page de garde, je me suis rendu compte que je l'avais quand même emporté, bah oui, dans des cafés où je buvais des cafés de façon interminable, mais aussi sur une île sauvage, sous la tente. Et voilà, donc il m'a accompagné. Il était encombrant. Et pourtant, j'avais envie de le trimballer partout. Donc, c'est ce genre de livre, un livre d'aventure, avec un très beau personnage de jeune femme paumée. Franzen, il a écrit Les Corrections, Freedom, Purity, plus récemment Crossroads. C'est des longs romans parce qu'ils développent la psychologie des personnages en profondeur. Et les personnages sont interconnectés. C'est des personnages qui sont compliqués, qui doutent, qui ratent des trucs, qui sont imparfaits, comme la vie. Et du coup, on est vraiment en prise avec le réel et c'est ça qui rend les histoires prenantes. Et là, dans le passage que j'ai choisi, la jeune femme, elle arrive en Bolivie parce qu'elle se retrouve dans l'histoire à s'engager pour une organisation de lanceurs d'alerte, dans l'espoir de retrouver la trace de son père. Et il se trouve que cette
5: organisation à un chef charismatique et que ça, ça va nous amener aussi à parler de son passé et ça va nous amener à Berlin, quand c'était Berlin-Est. Donc on part de Berkeley en Californie, on va en Bolivie, on se retrouve à Berlin-Est, à une autre époque. Donc il y a du voyage. C'est vraiment un roman contemporain qui décrit notre monde, hyper connecté. Il y a des trucs comme Wikileaks, et il est même question de Julian Assange. Donc on se pose des questions, qu'est-ce qui est juste? Qu'est-ce qui est vrai? Et comment est-ce qu'on peut mener sa barque dans ce monde-là, dans un monde imparfait, avec des gens imparfaits? Et avant tout, c'est un roman d'initiation. On nous avait habitués plutôt à des quêtes initiatiques au masculin. Et là, Franzen, il nous propose une jeune femme, maintenant, qui va être en quête de ses origines, de son identité. Donc je pense que Purity, vous allez le lire dans votre lit, dans un train, dans des cafés et dans des jardins, en faisant la queue au supermarché. C'est un livre qui va vous emporter, qui va vous faire partir à l'aventure.

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11: 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En ce moment, nous sommes en vacances, alors on vous propose de réécouter nos productions de la saison passée. Compile des reportages du mois de novembre.
12: Un hackathon, bien plus long qu'un marathon, mais tout aussi épuisant. Les étudiants et étudiantes de Rennes ont une semaine pour créer la meilleure affiche du festival Nos Futurs. Objectif, rendre le festival accessible à tous les types de handicap. Dans chaque groupe, des personnes directement concernées participent au projet.
13: Des lumières tamisées, quelques murmures. Sur les tables, ordinateurs, crayons et grandes feuilles blanches. L'ambiance est studieuse. Justine, Maxime et le reste de l'équipe des Tigres ont une semaine pour imaginer une affiche et des installations scénographiques autour de l'accessibilité.
14: J'ai mon copain qui est daltonien. Les couleurs ne sont pas pensées pour lui. Et je trouvais ça intéressant de pouvoir répondre à cette problématique dans le graphisme avec l'affiche qu'on fait pendant ce hackathon.
13: 6 équipes d'étudiants et d'étudiantes en design participent à ce hackathon. À leur côté, une vingtaine de personnes en situation de handicap, comme Samiche.
15: Je suis déficient visuel et malentendant. Je suis en train de réfléchir avec tous les autres, voir si j'ai des éléments à apporter, par exemple dans l'affiche, et puis savoir si ça me parle au niveau de l'accessibilité. C'est aussi un défi pour moi, parce que quand on ne voit pas faire du graphisme, c'est hyper compliqué.
13: Pictogramme, couleur, taille, typographie, chaque détail compte pour concevoir une communication lisible par tous et de garder en tête, comme Victor, le cahier des charges du festival.
16: Le sous-titre du festival Nos Futurs, c'est « Par les jeunes et pour tout le monde ». Donc on essaye vraiment d'inciter les jeunes à cette parole citoyenne, mais que ce soit un espace de discussion collective. Donc sur notre affiche, c'est représenté par des petits bonhommes personnifiés, un peu dans un style cartoon. C'est des aplats de couleurs, parce que c'est des choses qu'on peut remarquer de loin. Et donc il y a un peu deux niveaux de lecture, donc les personnes qui ont un petit peu plus de mal à voir vont peut-être voir les aplats de couleurs, mais pas les détails des visages. Les personnes qui ont moins de difficultés vont pouvoir percevoir les deux.
13: À la fin de la semaine, les 6 projets sont soumis au vote du jury et des participants et participantes. Un seul sera sélectionné pour Nos Futurs. Le festival est coordonné par Jade Bechtel.
17: L'affiche va être retravaillée par le service communication des Champs Libres et les intentions vont être développées par le collectif Rond-Point, collectif de scénographes. De toute façon, en une semaine, on ne peut pas finaliser le travail, donc c'est vraiment un processus et c'est comment eux, ils vont apporter. Et puis ensuite, en effet, cette affiche, on va pouvoir l'avoir dans la ville.
13: Pour cette deuxième édition, c'est le groupe des artistes qui décroche la première place.
12: Et l'affiche gagnante sera visible lors du festival Nos Futurs du 27 au 29 mars prochain.
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13: Des bignous, des gavottes et beaucoup de danseurs. Bienvenue au plus grand fest-noz du monde. Samedi 18 octobre, l'Afken était au cœur des festivités aux Libertés de Rennes. L'objectif ? Comprendre comment on organise un tel événement, mais surtout, comment la culture bretonne continue de se danser, de se chanter et de se transmettre.
19: On continue et on va s'arrêter vers Rostrona pour une suite ficelle, vous allez voir, vous allez comprendre tout de suite.
20: Les gens, ils ont envie de s'amuser, ils ont envie de se retrouver. Ils ont besoin aussi de l'humain, en fait, du contact physique, de se rapprocher, de se toucher et danser tous ensemble, parce que la danse bretonne, c'est ça aussi. Il y a plein de danses qu'on danse là, qui ne sont pas pure bretonne, mais on les danse quand même avec plaisir. Et c'est justement, c'est un partage, une ouverture aussi d'esprit.
12: Une salle XXL, un jeu de lumière orange et bleu, Yaouank s'est fait beau pour sa 26e édition. Kémo Veillon est le directeur du festival.
21: En deux mots, Yaouank, pour moi, c'est la convivialité et la jeunesse bretonne.
12: Et la culture bretonne. C'est quoi ?
21: La culture bretonne, elle est diverse. Nous, on essaie de s'en faire la plus belle fenêtre avec notre association. Et Yawank, c'est vraiment tourné plutôt sur les danses et les musiques.
12: Avec un budget à plusieurs centaines de milliers d'euros, 300 bénévoles et 200 salariés, Kémo nous alerte.
21: Ce qui est difficile, c'est le contexte politique et économique dans lequel évolue l'ensemble du tissu associatif et des festivals. En fait, c'est devenu compliqué d'organiser un truc sans perdre d'argent. Ça frappe aussi le portefeuille des gens.
12: Malgré tout, le plus grand fest-noz du monde a réuni 4700 personnes cette année. Pour un marathon musical d'environ 12 heures, Hervé était présent.
0: On ne définit pas la culture bretonne, on la vit. C'est probablement en Bretagne qu'il y a le plus fort intérêt pour la culture régionale. On voit le brassage des générations. Moi j'ai des cheveux blancs, vous pas.
12: Yuna était sur scène ce soir. Pour la jeune artiste de musique bretonne, il y a une réponse à ce mix de générations.
7: La culture traditionnelle, elle existe toujours. Mais évidemment, elle évolue avec son temps et c'est ce qui fait qu'elle perdure toujours. En fait, on essaie de faire en sorte que ça corresponde plus à l'idéologie d'aujourd'hui et à l'évolution des mentalités d'aujourd'hui aussi. Évidemment, y a des valeurs. On défend un peu plus le droit des femmes comparé à l'époque dans les musiques.
12: Lohan, musicien breton, partage le même constat.
22: Il y a de plus en plus de festivals qui sont axés sur la culture bretonne avec des vrais combats. Et du coup, c'est de la transmission orale, tout ça. Donc sans la jeunesse, la culture ne peut pas continuer à vivre, quoi.
13: Et restez avec nous dans cette immersion bretonnesque, mais surtout avec l'Afken qui est partie tester le maquillage et la danse bretonne, parce que le fest-noz, c'est avant tout pour être vécu.
23: Est-ce que je peux interviewer en même temps que je me fais pocheter ? Cool ! Je le veux bien en vert, s'il te plaît.
24: En vert, ok, alors je vais essayer. Arrêtez, pailletons de glace. Ok, Madé. Hop.
23: Est-ce que pour finir, je peux tous vous demander un mot en breton qui, pour vous, définit le fest-noz ?
25: Pligadur, plaisir, startigen, c'est l'énergie, mais l'énergie des gens, quoi, voilà, spécifiquement.
24: C'est kevredigues, ça veut dire, ça peut vouloir dire plusieurs choses, ça peut vouloir dire société, association.
26: Bonsoir Denol. Bonsoir tout le monde, bonne soirée.
23: Excuse-moi, je peux rejoindre la danse avec toi ?
27: Mais avec plaisir, je t'en supplie, rejoins-nous. Top. Même si tu as le petit doigt très froid, écoute, je m'en accommoderai.
23: J'essaye de suivre là.
24: C'est en termes de coordination, c'est complexe, hein ?
23: Toi, tu t'y connais en danse bretonne ?
24: Pas du tout.
23: Mais bon sang, y a personne qui danse la danse bretonne ici !
27: Absolument personne ! Mais que des parvenus, on vient essayer de sucer le buzz des bretons, c'est tout, hein !
24: On est dans la découverte, hein !
23: Vous êtes d'où, vous ?
27: On est parisiens. On est parisiens. Aïe, aïe, aïe.
24: C'est la première fois que je fais un fest-noz.
23: De toute ta vie ?
24: Oui.
23: Tu sais que c'est fou de dire ça à des bretons, hein. Et pourquoi vous venez à ce festival-là ?
27: Bah parce que, attends, le plus grand fest-noz du monde ! Du monde !
23: L'univers !
27: L'univers !
23: Et du coup, toi, tu sais danser la danse bretonne ? Par pitié, apprends-nous.
28: Un des plus faciles, c'est le plin.
23: Okay, c'est quoi le plin ?
28: Le plin, tu fais... gauche, gauche, droite, gauche, droite. Gauche, gauche, droite, gauche, droite.
23: Ok, ok. 1, 2, 1, 2, 3. J'ai aucune idée de ce que je fais là.
27: Franchement, tu vas pas réussir à savoir exactement, je crois. C'est une espèce de sorcellerie. Y a que les gens d'ici qui savent exactement ce qu'ils font. C'est ici qu'il fallait être ce week-end, je crois, en tout cas.
13: Merci l'Afken pour ces deux reportages et pour être allé au cœur de la culture bretonne.
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13: Les 10, 11, 12 octobre dernier, Anaë s'est rendue au Weekend Tattoos, l'un des plus grands événements de l'association Les Pachas, à la salle du jeu de paume de Rennes, près de la station Sainte-Anne.
30: Dans une petite salle, le bruit des aiguilles retentit. Mélanie en ressort avec un dessin.
31: C'est ma première édition. Je suis venue parce que je me suis fait tatouer. J'avais un projet hommage à l'un de mes chats décédés depuis pas mal de temps. Et aujourd'hui, c'était l'occasion rêvée pour lui rendre hommage. Je fais partie d'une autre association. Le bénévolat, c'est important. Et si ça peut les soutenir et permettre d'autres prises en charge, avec plaisir.
13: De 10h à 19h, les quatre tatoueurs, dont une tatoueuse venue d'Angers, réalisent leurs œuvres en continu.
30: Entre deux tatouages, elle nous explique pourquoi elle participe à cette action.
1: Je l'ai rejoint parce qu'une consoeur et amie qui s'appelle Nathalie Garnier, qui est à l'initiative de ce mouvement pour les Pachas il y a 7 ans déjà, m'a dit oh, « Allez, viens nous rejoindre, tu vas voir, c'est bien !» Et c'est génial, l'ambiance est super, on rencontre plein de gens. Et intéressé par l'association, et intéressé de faire un geste pour l'association, et de repartir avec un petit plaisir. Moi, ça représente beaucoup de choses, parce que moi, j'ai eu des petits chats qui ont été abandonnés, que j'ai récupérés, et c'est une façon de, d'aider tous ces petits chats abandonnés, quoi. Parce que tout le monde a besoin d'un toit aujourd'hui.
30: Marius, bénévole depuis une dizaine d'années, nous raconte l'origine de l'association Les Pachas et de l'événement.
2: C'est une association de protection animale, principalement centrée sur les chats, qui est basée à Rennes, aux alentours de Rennes. Et donc le principe, c'est de sauver des chats, généralement par l'intermédiaire de la fourrière ou de particuliers ou de cliniques vétérinaires. Les chats sont placés en famille d'accueil, où ils sont soignés s'ils en ont besoin, ils sont sociabilisés s'ils en ont besoin également. Et puis ils sont proposés à l'adoption et adoptés dans un délai de quelques semaines ou de quelques mois, le temps qu'on leur trouve une famille. Une de nos bénévoles qui a été tatouée par une des tatoueuses présentes à l'événement, qui est un petit peu à l'instigation de l'événement. C'est la 7e édition et donc il y a 7 ans, l'événement se passait dans son shop. Et depuis 3 ans, l'événement a pris un petit peu d'ampleur et donc on se retrouve au Jeu de Paume avec d'autres artistes partenaires de cette édition.
30: Merci Anaé pour ce reportage. Pour tous ceux et celles qui voudraient aider l'association Les Pachas, vous pouvez devenir maison d'accueil pour des petits chats, faire des dons ou même en parrainer un. Toutes les infos sont à retrouver sur leurs réseaux sociaux.
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8: L'AFKEN a rencontré des livreurs Uber. On écoute tout de suite son reportage.
11: Je m'appelle Anwar Al-Hak. Ça fait 5 mois que je fais Uber.
14: Mon nom c'est Diallo. J'ai fait la livraison presque depuis 2022.
15: Accompagnés de leur vélo électrique, Amor Hak et Diallo sont livreurs chez Uber Eats. Pour eux, les dangers sur les routes sont bien réels.
14: Pour moi, le plus dangereux c'est les voitures. Ils ne respectent pas les vélos, c'est grave quand même.
16: Et c'est pas dangereux, tu trouves, quand tu dois regarder le GPS et en même temps gérer la route si en plus il fait nuit et tout?
14: Non, comme je suis habitué, c'est pas dangereux.
15: Hier, Diallo a été heurté par une voiture qui roulait à contresens. Un collègue d'Amor Hak aussi a été percuté par le passé.
11: Elle a parti au pétale.
15: Pour les deux livreurs, une solution existe pourtant.
14: S'il y a les routes de vélo à part, les voitures à part, ça causerait moins de problèmes.
15: Mais alors que novembre débute, les quatre roues ne sont plus leur seule préoccupation.
14: Au niveau de l'hiver, là, ça fait peur, hein. Puisqu'il y a la pluie, il y a le vent, quand il fait nuit, il y a les véhicules aussi, il y a d'autres qui ne contrôlent pas.
15: Diallo et Amor Hak avouent qu'ils ont peur des pavés glissants, de la fatigue et des routes mal éclairées, surtout en campagne. Pourtant, leurs vélos sont équipés, bandes réfléchissantes, lumière avant et arrière, mais quand on leur demande si Uber les aide à se sentir plus en sécurité sur les routes, ils répondent
11: « Ah là, Uber, t'as donc rien ».
16: Est-ce que Uber, il vous donne des consignes de sécurité, de matériel, etc.?
14: Le matériel, c'est nous, on a 7 ans. Ils ne donnent pas le matériel quand même. Pas de formation. Les consignes de sécurité, presque, ça n'existe pas. Hein.
16: Tu peux contacter Uber? Est-ce qu'ils font quelque chose pour toi si tu as un accident à vélo?
14: Non, rien. Il ne fait rien. Quand il fait un accident, c'est à toi de débrouiller. Et il ne fait que rembourser les clients. Le reste là, c'est pour toi.
15: Sur son site web, Uber Eats décrit pourtant des mesures pour mieux protéger ses livreurs. Contacté par mail, Uber n'a pas souhaité donner lieu à un échange téléphonique. La plateforme a cependant confirmé les dispositions disponibles sur son site.
16: Là, vous avez une course de 10 km à faire.
11: Ouais, ça, c'est 10 km. C'est bon.
8: Merci à l'AFKEN pour son reportage.
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30: Il y a tout juste une semaine, la scène folk-rock rennaise vibrait au son d'Atrium. Le groupe célébrait la sortie de Watery Grave, son tout premier album, lors d'une release party chargée d'énergie et de complicité, dont les prémices remontent aux années lycées. Une aventure née de la passion, de la collaboration et du bouillonnement créatif local. Watery Grave sera à portée de toutes les mains le 28 novembre prochain.
17: Nous sommes le 6 novembre et Rennes s'apprête à résonner au rythme d'un nouveau projet musical. Atrium s'apprête en effet à célébrer la sortie de son premier album, Watery Grave, au Café des Champs Libres. Entre folk rock et touches progressives, ce projet est né de la rencontre de musiciens locaux et de l'énergie créative de la ville. Un album engagé, inspiré par les rues, les cafés et les histoires qui font vibrer Rennes. Watery Grave sera disponible officiellement le 28 novembre de cette année.
0: C'est un peu un vivier aussi à musique émergente Rennes, et du coup c'est trop bien pour les jeunes projets et tous ces projets qui sont en voie de professionnalisation, parce qu'il y a matière de faire des rencontres et d'être accompagné. Et puis je pense aussi à l'aspect militant d'Atrium, où en fait la rencontre on s'est rencontrés rapidement, mais les prémices humaines, c'était quand même sur les blocus des lycées rennais. Et donc il y a aussi tout ce pan et musical et militant aussi au sein de Rennes qui nous a laissé de la place et de l'espace en fait. Donc ouais, Rennes c'est un chouette lieu pour nous. On a une majorité de meufs sur scène et même jusqu'au son. Donc ouais, y a pas mal de choses qui s'imbriquent et qui font que Atrium c'est militant. Ouais.
17: Basé à Rennes, Atrium fait partie de cette nouvelle génération de groupes qui façonnent la scène locale. Entre les studios partagés, les cafés-concerts et les rencontres entre musiciens, la ville a accompagné la naissance de leur premier album, Watery Grave, qui paraîtra le 28 novembre prochain. Ce 6 novembre, c'est au Café des Champs-Libres qu'ils le présentent au public, un lieu symbolique pour la scène indépendante rennaise. En première partie, Cat White, autre nom qui monte dans le paysage folk local, complète une soirée 100% rennaise.

0: un reportage signé Roman Flock.
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7: Depuis le jeudi 29 octobre, le hall d'accueil de l'espace social commun IF à Rennes est occupé par une soixantaine de personnes. Sans hébergement, ces exilés ont été évacués du campement de Morpa sur ordre de la préfecture d'Ille-et-Vilaine. Elles y survivaient depuis avril 2025. Je suis allé à leur rencontre avec Estelle.
8: J'ai regretté de choisir de venir ici. C'est pas la fraternité, comment dire ici. Il n'y a pas d'aide ni rien.
9: Tariq est arrivé d'Algérie il y a 3 ans avec sa femme et leurs 2 enfants. Cet été, toute la famille a vécu sur le campement improvisé de Morpa.
8: Pour les arbres, pas de lumière, l'eau fraîche pour les petits et tout. Ils ont même ramené les poux dans ses cheveux. C'est pour ça que je ne peux pas rester là-bas. Il n'y a même pas une place propre pour jouer et tout.
9: Siamir Assigl, représentant du collectif des immigrés abandonnés et des mineurs isolés de Rennes, fait lui aussi partie des personnes expulsées du parc.
10: On ne sait pas comment on va s'en sortir. Là, on est dans les flous. Ils nous ont pas même rassuré.
9: Vendredi 29 octobre, plusieurs associations étaient mobilisées à Simone If. Pour Yann Mensi, bénévole chez Utopia 56, la réseau de l'opération ne fait aucun doute.
11: Tout ce qui se passe là, c'est la suite du campement qui a duré pendant des mois. La mairie, le département, la préfecture, tout le monde s'en est lavé les mains. Ce qu'on demande, c'est des solutions pérennes.
9: Une occupation pacifique qui a conduit la mairie à fermer le bâtiment au public. Décision incompréhensible pour les associations qui dénoncent une coupure avec les travailleurs sociaux et une mise en tension inutile. Hélène Gianetto, co-déléguée de Solidaire 35, parle même d'une division inquiétante.
12: Rien aujourd'hui n'obligeait la fermeture de l'espace social commun de Simone If. Ça crée un flou aussi, ça oppose les personnes les plus vulnérables entre elles.
9: Anne-Françoise Courteil, vice-présidente chargée de la protection de l'enfance, s'est rendue à Simone If pour entendre leur demande.
13: Nous avons bien entendu réitéré notre demande auprès des services de l'État pour procéder au relogement des personnes. Cette situation ne peut pas durer dans un lieu qui n'est pas adéquat et qui peut présenter à terme des risques de cohabitation, mais aussi d'hygiène et de sécurité.
9: Les collectifs demandent une rencontre tripartite. L'État, le conseil départemental et la mairie de Rennes. L'objectif, créer une cellule dédiée à la situation des exilés. La mairie souhaite éviter les démarches parallèles, mais pour l'instant, aucune solution concrète n'a été proposée. Du côté des personnes évacuées, le sentiment d'abandon grandit, comme le confie à nouveau Siamir Assigl.
10: Ce qui est sûr et certain, dès qu'ils ne trouveront pas des solutions durables, ils nous trouveront toujours dans leur chemin.
7: Face à cette situation, le président du conseil départemental a informé le préfet du dépôt d'un mémoire en référé devant le tribunal administratif de Rennes, enregistré le 13 novembre. Cette démarche fait suite à des manquements aux règles de sécurité constatées par un commissaire de justice et à l'atteinte de la continuité des missions sociales exercées dans ce lieu, essentiel pour de nombreux habitants et habitantes du quartier de Morpa.
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14: Le programme « Viens, je t'emmène » se déroule à Rennes. Pendant 2 semaines, des associations, des résidences seniors, des lycées ainsi que les services de la ville et du CCAS de Rennes proposent 100 d'actions de prévention à destination des personnes âgées. Parmi les structures mobilisées, la Maison des aînés et des aidants. Leur objectif, lutter contre l'isolement social, faciliter l'accès aux droits des seniors et accompagner les proches aidants des personnes âgées. 2 fois par semaine, la Maison des aînés et des aidants de Rennes organise un café détente. L'odeur du café flotte dans l'air. Dans le brouhaha des discussions, Nicole et Odile font connaissance.
15: C'est la première fois que vous venez ?
16: Ah non, moi ça peut faire un an.
14: Objectif, créer du lien, échanger autour des différentes activités proposées et surtout, limiter l'isolement social des personnes âgées.
15: J'ai pris sur moi et je suis venue frapper à la porte en fait, oui, parce que je vais dépérir quoi. C'est ça, c'est carrément, ça va être la dépression.
17: Parce que quand on est 2 ou 3 jours sans parler...
15: C'était des mois complets sans parler. C'est ça qui m'a fait bouger parce que je me dis je peux pas rester comme ça, c'est pas possible. Je m'ennuie. J'ai jamais connu ça.
14: Selon le baromètre des petits frères des pauvres, 750 000 personnes âgées seraient en situation de mort sociale. Catherine accompagne son père, Jean, au café détente. Il se retrouve seul pour la première fois depuis l'hospitalisation de son épouse.
18: Je fréquente peu de personnes. C'est ma fille, Catherine. C'est grâce à elle que je suis venue là, parce qu'elle voulait me sortir absolument. Quoi.
19: Je ne veux pas le savoir seule, à la maison, à ne rien faire.
18: Je m'aperçois qu'il y a beaucoup de choses à faire. Beaucoup de choses intéressantes pour moi. Il va falloir que je revienne. Quoi.
14: Il y a les activités et les événements destinés aux aînés, mais aussi les accompagnements pour les aidants. Ces proches qui, au quotidien, soutiennent leurs parents, leur épouse ou leur époux. Soisig Ghislain, directrice de la Maison des aînés et des aidants.
20: On a à peu près un aidant sur 3 qui ne se reconnaît pas comme tel.
1: sociale. On identifie déjà un isolement social, émotionnel, institutionnel, une difficulté à identifier les ressources, les acteurs qui pourraient les aider au quotidien, puisqu'on a à peu près 70% des aidants qui n'identifient pas les ressources. À côté de cela, on a aussi un épuisement psychologique, physique.
14: Le statut d'aidant n'est reconnu dans la loi française que depuis 2015. Pour Agnès Riguteau, c'est une avancée importante, mais il reste encore beaucoup à faire, notamment sur le plan administratif. Elle s'occupe à temps plein de son mari Giovanni, atteint d'une maladie apparentée à Alzheimer.
2: Le plus difficile, c'est de se souvenir de ce qui m'a été dit.
6: La charge mentale, elle est forte. Donc il y a des jours, c'est bien, ça va, c'est léger. Et puis il y a des semaines, la fatigue, le temps, les problèmes supplémentaires. Oui, si moi je ne suis pas bien, mon mari émotionnellement, il va être très mal. Et donc comme il va être très mal, eh bien il ne va plus se souvenir, il va se tromper. Et donc je dois rattraper les choses. Mais aidant, c'est un travail, quoi. Je comprends pourquoi ils reconnaissent maintenant un arrêt pour les aidants de 6 mois et qui est rémunéré. Ouf, il était temps.
14: À noter que les cafés détente sont proposés toute l'année. Ils ont lieu tous les mardis et jeudis de 15h à 17h à la maison des aînés et des aidants de Rennes. Un reportage
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1: Vous venez d'entendre environ 4 virgules à la fois. Je t'en prie, Roman, reprends donc.
14: Je disais un reportage de moi. La Maison des aînés et des aidants propose 2 activités dans le programme Viens, je t'emmène. Viens, je t'emmène au café des tentes et viens, je t'emmène au bal du quartier.
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9: En 1977, on découvrait Star Wars et ses fameux sabres laser. Et vous savez ce qui est plus cool que de regarder Obi-Wan et Anakin se battre ? Apprendre à vous battre avec un sabre laser. 6 professeurs...
1: T'es née en 77, Eva ?
9: Pardon,
1: excusez-nous, on discute.
9: Il n'y a pas de problème. en même temps que la découverte du sabre laser. 2 incroyables personnes sont arrivées. Donc, 6 professeurs, 40 adhérents et adhérentes à Rennes, la Force Académie propose 3 cours de sabre laser par semaine. Pour l'association, pas de bon ou de mauvais côté de la Force. Le seul mot d'ordre, inclusivité. Entre rire et combat, l'AFKEN s'est rendue à un entraînement pour mieux comprendre comment les associations permettent de pratiquer des passions, même marginalisées.
24: Aujourd'hui, on va travailler sur une part à tête, mais c'est un exercice.
7: Aucune toge de Jedi. Pourtant, les sabres de lumière cognent.
25: Un combat, ça se passe en 3 rondes. Le combattant a 5 points de vie.
7: Pierre-Jean a 37 ans et depuis 6 ans, il pratique le sabre laser. Aujourd'hui, top 13 européen, Pierre-Jean nous explique les règles de ce sport.
25: Du coup, l'idée, c'est de faire baisser les points de vie de l'adversaire, qu'ils arrivent à 0, et d'en sauvegarder le maximum. Et du coup, en fonction de là, on va toucher, on va décompter des points de vie. Donc l'idée, c'est de faire 5-0.
7: Protège articulation, masque d'escrime, coquille, les équipements ne sont pas à négliger, d'autant plus que la matière des lames est la même que celle des boucliers de CRS, un investissement qu'Esther n'hésite pas à faire. À 24 ans, elle est classée 20e en Europe.
26: Moi, j'aime pas Star Wars à la base. J'y suis allée quand même et j'ai kiffé. Genre, franchement, c'était trop bien. Tout le monde a sa place et il n'y a pas de catégorie. C'est un sport où tu peux être qui tu veux, même dans le combat. Tout le monde est mis en avant pareil.
7: Aucune catégorie d'âge, de poids ou de genre donc. Et pour Esther, peu importe les regards, sabre laser rime avec passion, ouverture et diversité.
26: Il y aura toujours des clichés dessus. Et en vrai, je pense que c'est un tri, pas plus mal.
27: C'est un sport où le jugement n'a pas vraiment sa place, ni dans le public, ni dans le sport.
26: C'est ça. Quand j'en parle à mes collègues ou à ma famille et tout, je ressens pas de jugement, je ressens plutôt de la curiosité et de l'incompréhension pour certains. Moi, j'aime bien le fait que ce soit un sport niche.
7: Un sport qui tire sa force de l'authenticité, mais pour Adeline Kolkanap, présidente de la Force Academy, défendre l'originalité dans le milieu associatif, ça n'est pas toujours facile.
28: On essaye justement d'obtenir des subventions. Pour les salles, c'est une tannée. On le sent, parce que la mairie, elle s'en fiche de nous. Pour peu que vous soyez un petit peu à côté, trop original, trop... c'est toujours pareil, hein. Le cadre de la société, hein, bah dès qu'on en sort, il faut se débrouiller tout seul et il faut prendre les chemins de traverse. Mais numéro 1 de ces 4, on se fait tout seul.
9: «
0: Merci Lafken et nous souhaitons bon courage à tout le groupe Force Academy du lundi. Spécialisé
5: que la force soit avec vous.
0: Spécialisé en compétition, l'équipe d'Esther et Jean-Pierre s'envole ce week-end pour le UK Open de Londres. Bonne chance.
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7: C'est une première en 14 ans d'existence pour le festival I'm From Rennes. Le rendez-vous musical en plein air est aujourd'hui en danger. L'édition 2025 accuse un déficit de 40 000 euros, en grande partie à cause d'une météo catastrophique. Cédric Bauchu, programmateur du festival, explique la situation au micro d'Estelle.
11: La chose, elle est très simple, c'est que évidemment ne pas faire d'édition 2026. Je pense qu'on sera obligé de faire une pause, clairement.
0: Cette année, le festival n'est pas passé entre les gouttes. I'm From Rennes affiche un déficit de 40 000 euros lié principalement aux intempéries.
11: Du fait qu'il y ait eu un mauvais temps, on a eu beaucoup moins de monde et puis des gens qui n'avaient pas forcément envie de consommer plus que ça, puisque quand il pleut ou quand il fait froid, évidemment, c'est beaucoup moins joyeux et on a beaucoup moins envie de boire des verres entre amis. Donc la situation fait qu'aujourd'hui, on a été obligé de lancer une campagne de financement participatif qui fonctionne plutôt très bien.
0: La cagnotte participative, ouverte depuis le 4 novembre, a déjà récolté un peu plus de 6 000 euros sur les 20 000 attendus. Au-delà du soutien financier, l'équipe dit recevoir de nombreux messages du public culturel, rappelant l'importance du festival dans le paysage rennais.
11: Il ne faut pas oublier que Rennes, ville musicale, nous, on y participe comme plein d'autres acteurs. On a cette spécificité de pouvoir travailler que sur une scène locale et c'est ça qu'il faut défendre, en fait.
0: Pour comprendre le problème, il faut regarder la structure budgétaire du festival. Une part importante vient de l'autofinancement.
11: Mais ce qu'il faut savoir, c'est qu'on s'autofinance sur le budget à hauteur des trois quarts. Et du coup, ça passe par le bar et la restauration notamment, quoi. Et le reste, c'est des subventions ou du mécénat. Nous, ça n'a pas forcément été des grosses baisses de subventions, mais vu qu'on fonctionne vraiment à la limite financièrement, aujourd'hui, le modèle économique ne fonctionne plus puisqu'on a perdu certaines subventions, quoi.
0: Face à ces tensions financières, la même question revient. Faut-il rendre I'm From Rennes payant ?
11: Nous, c'est vraiment pas notre idée. D'une part, parce qu'on souhaite vraiment que cette culture elle soit accessible à toutes et à tous. Et la seconde chose, c'est que comme on travaille sur la scène locale et la scène émergente, nous, notre projet, c'est vraiment qu'il y ait un maximum de public présent pendant les concerts de la scène locale.
0: Pour préserver l'identité du festival, l'équipe mise sur un financement participatif accessible en ligne.
11: Alors on peut le retrouver sur notre site internet, on peut le retrouver évidemment sur les réseaux sociaux et autrement c'est via la plateforme qui s'appelle Hello Asso. Comme je dis tout le temps, il n'y a pas de minimum ou maximum. Ça permet justement de réfléchir à une prochaine édition en 2026.
7: Un défi de taille pour I'm From Rennes, réunir 20 000 euros pour espérer proposer une nouvelle édition en 2026. Une course contre la montre donc pour sauver un festival devenu emblématique et gratuit.
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0: Retour sur le festival Marmaille qui avait lieu cet automne à Rennes. Anaïs s'est rendue à la MJC de La Paillette pour découvrir Les Abîmés. Dans cette pièce, la metteuse en scène Catherine Verlaguet se penche sur les violences intrafamiliales à travers l'histoire de deux frères, Petit Lu et Ludo, en proie à la violence de leur père. Alors comment un sujet de société si dur peut-il être abordé avec un jeune public entre 10 et 15 ans ? Réponse de Bénédicte Guichardon, directrice artistique de la compagnie Le Bel Après-Minuit.
29: Je me dis, il y a urgence aussi pour moi de m'emparer d'un sujet comme ça, parce que c'est un sujet sociétal, les chiffres sont quand même assez atroces sur la violence faite aux enfants. Donc c'est sûr que moi, quand elle est venue vers moi avec ce texte, qui est quand même un texte assez politique aussi, je me suis dit, mais je ne peux pas passer à côté de quelque chose comme ça. Et c'est assez nécessaire pour moi de à la fois de s'adresser à l'enfant, à la fois de s'adresser aux parents, de s'adresser au public large en fait. Mais c'est essentiel. Voilà, donc c'est pour ça que j'ai fait ça. On ne peut pas tout le temps être dans le drame de l'histoire, mais au contraire, il faut aussi de temps en temps qu'on en rigole, qu'on puisse en rigoler et qu'on puisse s'alléger et qu'on puisse rire en fait. Donc c'est pour ça que c'était très important de travailler sur le rapport des frères. Donc il y a des moments où ils font effectivement des bêtises, où ils vont se courir l'un après l'autre. Et en fait là, ils ne pensent pas forcément à ce qui se passe à la maison, mais c'est tout d'un coup leur rapport qui est très fort. Ces liens-là, pour moi, c'est une vraie leçon aussi de se dire, en fait, oui, on peut parfois avoir un sentiment de solitude, mais il faut aussi ouvrir aux autres, en fait, s'ouvrir aux autres et permettre que les autres puissent nous aider, en fait. Ça, c'est hyper important pour moi.
4: Marthe Bouillaguet, programmatrice jeune public et coordinatrice des actions pédagogiques à La Paillette.
5: Je trouve que le spectacle peut être un vecteur, une façon d'aborder des questions qui viennent pas comme ça de prime abord dans les conversations. Et je trouve ça vraiment intéressant la façon dont les enseignants et les accompagnateurs des groupes peuvent s'emparer du sujet d'un spectacle pour pouvoir ensuite détricoter en classe. Et sur des questions comme celle-ci, des violences intrafamiliales, peut-être malheureusement aussi repérer des endroits où ça coince dans certaines famille. On a par exemple dans l'accompagnement à la venue au spectacle, on a proposé aux enseignants toujours des clés de lecture pour reparler du spectacle avec leurs élèves, et on a communiqué également aux enseignants des associations rennaises qui sont en mesure d'intervenir dans les classes pour justement mettre en garde les jeunes autour de cette question des violences intrafamiliales.
4: Des témoignages recueillis par Anaëlle Guillon.

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1: La situation nous échappe. 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